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Les têtes sont une sorte de multinationale. Elles exportent le western et son modèle féodal. 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Sont camouflés en Paul Smith et Weston. 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